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1: Alors écoutez, je crois qu'on est parti sur le mauvais pied, nous deux. Je me dis que si vous y réfléchissiez vraiment, vous décideriez de bâtir votre maison sur une autre colline.
2: Et pourquoi je ferais ça?
1: Au fond de vous, je crois que vous vous rendez compte que vous expulsez toute la population d'un village rien que pour vous.
2: Et ça, c'est... pas bien.

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0: Il le fait exprès, je le sais. Je sais très bien qu'il le fait exprès.
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0: 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Qui me dit que j'ai une vie trop futile. Tu es trop futile. Tu t'occupes que de choses quotidiennes, de mondanité, les détails. Et il me dit tout ça en balançant un seul regard.

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4: 6 heures.

0: Si moi, je cherchais un mignon petit lapin, j'interrogerais le chapelier Toqué.
1: Le chapelier Toqué? Oh non, vous savez, je crois pas.
0: Ou alors, le lièvre de Mars en allant dans cette direction.
1: Oh, je vous remercie. Je vais aller voir le lièvre.
0: Naturellement, il est fou lui aussi.
1: Mais je n'ai aucune envie de voir des gens complètement fous.
0: Oh, mais il n'y a rien à faire, parce que tout le monde est fou ici.

0: 7h.
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2: Bonjour à tous. Donald Trump affirme qu'il va étudier le plan de paix iranien. Ce plan en 14 points transmis par Téhéran à Washington par l'intermédiaire du Pakistan pour mettre un terme au conflit en une trentaine de jours. Il prévoit notamment la réouverture du détroit d'Hormuz et la fin de toute opération hostile des États-Unis, tout en repoussant les discussions autour du programme nucléaire iranien. Donald Trump dit douter que ce plan soit acceptable. Et pendant ce temps, les conséquences du conflit au Moyen-Orient sur les prix des énergies continuent de se faire ressentir en France. Hier, quelques dizaines de pêcheurs, agriculteurs, artisans et transporteurs ont manifesté en fin de matinée, notamment à Paris, pour dénoncer des aides insuffisantes de la part de l'État. Dans la tribune dimanche, le Premier ministre Sébastien Lecornu demande à Total Énergie un plafonnement généreux des prix à la pompe et à faire preuve de bon sens. Le géant français des hydrocarbures a vu son chiffre d'affaires augmenter de 51% ce dernier trimestre avec le conflit en Iran. Du monde sur les routes ce dimanche, Bison Futéis, le drapeau orange, notamment sur le quart nord-ouest, dans le sens des retours. Des perturbations sont à prévoir aussi en cette fin de week-end prolongée de la Bretagne jusque dans les Hauts-de-France, en passant par les Pays de la Loire et l'Île-de-France. Le sport enfin et le foot, trois sacrés champions de Ligue 2. L'Estac s'est imposé 4-0 contre Laval et évoluera en Ligue 1 l'an prochain. Une Ligue 1 que le FC Metz va quitter. Les Lorrains sont officiellement relégués après leur défaite contre Monaco en fin de match hier de 2-1. Bonne journée à vous.

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0: Qui es-tu et comment as-tu fait pour trouver mon hôtel?
1: Oh, moi c'est Jonathan. Je faisais de l'escalade dans le coin avec quelques potes. Quand j'ai entendu parler d'une forêt qui faisait trop flipper. Et qui sera assez débile pour ne pas explorer une forêt qui fait flipper? C'est là que je suis tombé sur une bande de gars bizarroïdes en train de brûler. Je me suis contenté de les suivre jusqu'à cet incroyable château.

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1: Bonjour à tous. Réouverture du détroit d'Ormuz, fin de toute opération hostile des États-Unis. Frein quant aux discussions autour du programme nucléaire iranien. Un plan iranien en 14 points pour mettre fin au conflit au Moyen-Orient en 30 jours a été proposé à Washington par Téhéran par le biais du Pakistan. L'Iran qui estime que la balle est dans le camp des États-Unis. Donald Trump affirme qu'il va l'étudier même s'il doute qu'il soit acceptable. On célèbre aujourd'hui la journée mondiale de la liberté de la presse. Plus de la moitié des pays du monde sont en situation difficile ou très grave selon le classement mondial de Reporters sans frontières. C'est une première dans l'histoire du classement. En 25 ans, le score moyen de l'ensemble des pays étudiés n'a jamais été aussi bas. Si l'Arabie Saoudite chute de 14 places, les États-Unis perdent 7 places et se classent 64e. Notez que la Norvège reste à la tête du classement depuis 10 ans. La France se situe 25e sur 180, mais loin du podium. Le sport et du foot, justement, le Paris Saint-Germain a été accroché de partout hier par Lorient durant la 32e journée en Ligue 1. Lens avait l'occasion de mettre la pression sur les Parisiens mais a concédé le nul à Nice, un partout. Notez aussi la victoire de Nantes 3-0 contre Marseille et celle de Monaco 3-1 à Metz. Les Messins officiellement relégués en Ligue 2. Le foot, c'est aussi la qualification des Lyonnaises en finale de la Ligue des Champions féminines après leur victoire 3-1 face à Arsenal en demi-finale retour hier. Elles affronteront donc le FC Barcelone ou le Bayern Munich à Oslo, en Norvège, le 23 mai. Bonne journée.

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1: Aujourd'hui, nous sommes le 3 mai et direction la République tchèque et parlons de gymnastique avec une très grande championne.
2: Elle est une figure de l'âge d'or de la gymnastique du milieu du XXe siècle. La tchèque Vera Čaflovská est née à Prague le 3 mai 1942. Son appétence pour le sport est née lors de son plus jeune âge. Elle aurait pu faire toute autre discipline, mais l'appel des agrès se fait de plus en plus fort. Talentueuse, Vera a dû toutefois attendre ses 18 ans pour participer à une échéance de portée mondiale, et pas n'importe laquelle, elle fait partie de l'équipe tchécoslovaque de gym présente aux Jeux Olympiques de Rome en 1960. Ces Jeux, qui étaient encore sous l'influence gymnique de la soviétique et grande championne Larissa Latinina, Vera, en 1960, ne peut apporter à son pays que l'argent du concours par équipe. 4 ans plus tard, à Tokyo, elle devient la révélation des Jeux. L'argent par équipe une nouvelle fois, mais surtout 3 titres au concours général, à la poutre et au saut de cheval. Et vous allez certainement me demander si ça va s'arrêter comme ça pour elle. Eh bien, je vais vous répondre que non. En 1968, à Mexico, la gymnaste tchécoslovaque rafle 6 autres breloques, dont 4 titres. Au total, Vera devient 7 fois championne olympique, marchant donc dans les traces de son aînée Latinina. S'ajoute à son palmarès des titres mondiaux et européens, une légende, Čaflovská, oui. Et pourtant, son histoire ne lui procure pas un blanc-seing. Elle, farouchement opposée à la pression soviétique sur sa patrie, la Tchécoslovaquie, au milieu des années 60, elle va même être invitée à s'exiler par le régime, un régime qu'elle exècre. Après la chute du rideau de fer, Vera s'engage davantage dans son pays, prenant même des responsabilités, comme être à la tête du comité olympique, ce qu'elle avait toujours refusé sous régime communiste. Vera Čaflovská nous quitte durant l'été 2016, elle avait 74 ans.
1: Allez, on se donne rendez-vous demain pour d'autres histoires d'un jour. Et demain, on vous réserve une rencontre très particulière avec l'inventeur du judo.

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2: 9h.
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3: Bonjour à vous tous. La balle est désormais dans le camp des États-Unis. C'est ce qu'estime l'Iran après avoir transmis un plan en 14 points à Washington par l'intermédiaire du Pakistan pour mettre fin au conflit en 30 jours dans la région. Donald Trump annonce ce matin l'étudier mais doute qu'il soit acceptable. Téhéran s'est dit prêt hier à reprendre le conflit ou la diplomatie pour mettre fin à la guerre. La sanction doit être exemplaire, a déclaré le ministre des Affaires étrangères. Jean-Noël Barrot s'est exprimé sur X hier après l'agression d'une religieuse catholique et française à Jérusalem. La victime a été poussée et frappée cette semaine près du tombeau de David sur le Mont Sion. Il appelle à ce que cessent les actes antichrétiens en Israël. Il n'y a pas d'inflation alimentaire due à la crise au Moyen-Orient. Serge Papin l'affirme ce matin dans les colonnes de Ouest France. Le ministre du Commerce et du Pouvoir d'Achat et ex-patron du système U affirme que le gouvernement doit être transparent dans la façon dont il répond à la situation tendue des ménages français. Il a aussi rappelé la position du gouvernement qui, derrière Emmanuel Macron, je cite, « cherche l'apaisement dans ce conflit ». Cap vers le Brésil, 2 millions de personnes se sont rassemblées hier soir sur la plage de Copacabana à Rio pour assister au concert géant et gratuit de la chanteuse star Shakira. Une scène monumentale de 1345 mètres carrés a été installée. Et puis l'équipe de France de badminton en finale des championnats du monde aujourd'hui au Danemark. Les Bleus ont battu l'Inde en demi-finale hier et affronteront la Chine ce soir à 18h, tenant du titre. Bonne journée.

0: monde entier te persécute, tu te dois de persécuter le monde.
1: C'est pas ce qu'on m'a appris.
0: Il te faut peut-être une autre méthode. Répète après moi. Hakuna Matata.
1: Quoi?
2: Hakuna Matata. Ça veut dire pas de soucis.

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3: 10h.
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4: Bonjour à vous tous. La balle est désormais dans le camp des États-Unis. C'est ce qu'estime l'Iran après avoir transmis un plan en 14 points à Washington par l'intermédiaire du Pakistan pour mettre fin au conflit en 30 jours dans la région. Donald Trump annonce ce matin l'étudier mais doute qu'il soit acceptable. Téhéran s'est dit prêt hier à reprendre le conflit ou la diplomatie pour mettre fin à la guerre. La sanction doit être exemplaire, a déclaré le ministre des Affaires étrangères. Jean-Noël Barrot s'est exprimé sur X hier après l'agression d'une religieuse catholique et française à Jérusalem. La victime a été poussée et frappée cette semaine près du tombeau de David sur le Mont Sion. Il appelle à ce que cessent les actes antichrétiens en Israël. Il n'y a pas d'inflation alimentaire due à la crise au Moyen-Orient. Serge Papin l'affirme ce matin dans les colonnes de Ouest France. Le ministre du Commerce et du Pouvoir d'Achat, ex-patron du système U, affirme que le gouvernement doit être transparent dans la façon dont il répond à la situation tendue des ménages français. Il a aussi rappelé la position du gouvernement qui, derrière Emmanuel Macron, je cite, cherche l'apaisement dans ce conflit. Cap vers le Brésil, 2 millions de personnes se sont rassemblées hier soir sur la plage de Copacabana à Rio pour assister au concert géant et gratuit de la chanteuse star Shakira. Une scène monumentale de 1345 mètres carrés a été installée. Et puis l'équipe de France de badminton en finale des championnats du monde aujourd'hui au Danemark. Les Bleus ont battu l'Inde en demi-finale hier et affronteront la Chine ce soir à 18h, tenant du titre. Bonne journée.

0: On peut avoir l'argent en liquide avant d'acheter l'appartement. Je veux le mettre dans une baignoire et me baigner tout nu dedans. Pas
1: oui,
0: mal, hein?
1: Oui, hilarant.
0: Merci. Merci.
1: Allez, revenons-en à nos moutons, hein? Alors, madame, il va me falloir votre numéro de sécu à vous aussi.
2: Quoi? Pourquoi? Je veux dire, vous avez déjà celui de Marshall.
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2: Pourquoi? On n'a qu'à mettre tout ça au nom de mon mari, après tout. 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
0: 11h.

0: Ben, Dino, mon pauvre ami, ça n'a pas l'air d'aller bien fort. Oh, pourquoi vous vous êtes mis dans cet état déplorable? Vous qui écrivez de si belles lettres.
1: Ça va plus du tout. J'ai plus envie de boire ni de manger. J'ai plus envie de me peigner. Je suis limite nervous breakdown. Oh, et puis merde, j'ai même plus envie de me laver.
0: Enfin, vous allez pas me dire que c'est à cause de Georges quand même.
1: Georges? Vous pouvez pas savoir. Il est devenu insupportable.
0: Mais c'est pas une raison pour plus vous laver les joues. Vous êtes malade ou quoi? Il faut arrêter.
1: Ce que j'arrête, c'est les pins, vieux. Ça me fait plus marrer.
0: Oh, mais dites-moi, vous savez que vous avez l'air pitoyable.

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2: Midi.
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3: 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Bonjour à tous. 14 points pour mettre fin au conflit en 30 jours. C'est la proposition d'accord transmise par Téhéran à Washington. L'Iran qui indique que la balle est dans le camp des États-Unis. Donald Trump, lui, a affirmé ce matin qu'il allait étudier le plan iranien, mais doute qu'il soit acceptable. Le plan qui prévoit, entre autres, la réouverture du détroit d'Hormuz sous condition. D'ailleurs, face à la hausse des prix des carburants en conséquence du conflit au Moyen-Orient, l'indemnité carburant a été publiée hier au journal officiel. Le décret précise les conditions d'attribution de cette aide de 50 euros destinée aux travailleurs modestes utilisant leur véhicule pour se rendre au travail. Le dispositif devrait être accessible d'ici la fin mai. Le ministre de l'Intérieur, Laurent Nunez, près de Bourges dans le Cher ce matin. Alors que 17 000 festivaliers se trouvent toujours sur ce terrain militaire jugé dangereux par les autorités en raison de la présence d'obus non explosés. L'ensemble des députés, eurodéputés et maires insoumis en réunion cet après-midi. Ils doivent travailler à la mise en œuvre du début de la campagne de 2027. Jean-Luc Mélenchon pourrait être choisi comme candidat pour la présidentielle. Ce serait sa quatrième candidature. A noter qu'il y a pile 90 ans, le 3 mai 1936, le Front Populaire Coalition des Forces de Gauche remportait les élections législatives en France. Du foot au programme ce dimanche après-midi avec la Ligue 1 et la suite de la 32e journée. Lille reçoit le Havre à 15h, Strasbourg-Toulouse, Paris FC Brest et Auxerre-Angers à 17h15. Ce soir, le choc en clôture, Lyon accueille le Stade Rennais à 20h40. Bonne journée.
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10: Bonjour, bienvenue dans Abracadaboum, l'émission qui lit vos bandes dessinées préférées. Aujourd'hui, on parle de l'été avec Olivia, avec son autrice Mélia Martin. Mélia Martin, bonjour, comment allez-vous ?
11: Bonjour, ça va très bien, merci.
10: Alors Mélia Martin, vous avez grandi dans un petit village des Ardennes, entouré de champs et de prés. Vous avez rejoint Angoulême à 18 ans pour apprendre à faire du dessin animé, mais vous vous êtes ennuyée. Et vous avez décidé d'étudier et de vous consacrer à la bande dessinée. Alors l'été avec Olivia, c'est l'histoire de deux petites filles qui tombent l'une sur l'autre en faisant du roller et de la balançoire au milieu d'un été ennuyeux et chaud à la campagne, et que leur amitié et le temps passé ensemble transforment en une grande aventure sentimentale. Est-ce que j'ai bien résumé ou j'en ai oublié la moitié ? Est-ce que j'ai bien compris l'histoire ?
11: Non, oui, c'est parfait, vraiment. Très bon résumé.
10: Alors, comment est l'idée de ce livre ? Racontez-nous tout. On veut tout savoir, de l'idée, de la petite idée jusqu'au travail. Comment vous avez travaillé sur le concept ? Est-ce que vous en avez discuté avec des amis ? Est-ce que vous en avez discuté avec votre famille ? Est-ce que c'est sorti tout seul comme ça en 5 minutes et vous aviez déjà l'histoire, elle est venue tout seul ? Comment ça s'est passé ? Racontez-nous.
11: Déjà, l'idée, d'un point de vue graphique et en termes de dessin et d'ambiance, elle est née... Il y a quelques années, j'ai fait des dessins et des planches de bande dessinée qui étaient très contemplatives, avec des plantes, des fruits sous le soleil, les gestes de jardinage. Et du point de vue du récit, il y a une grande part autobiographique. Il y a des souvenirs de ma propre enfance à la campagne, d'amitié un peu romantique sur lesquels je pouvais pas mettre de mots juste parce que le sujet n'existait pas. Mais c'est vrai que ces dernières années, j'ai beaucoup parlé un peu de ce sujet-là avec des amis qui étaient bi, gays ou lesbiennes et qui avaient eu cette même expérience dans leur enfance ou dans leur adolescence. Et je me suis rendu compte qu'il n'y avait pas d'histoire qui parlait de ça. Et ça m'a vraiment donné envie de créer ce livre et de raconter cette expérience.
10: Voilà, et c'est très bien raconté, c'est très touchant, c'est très sensible. Merci. C'est vraiment un livre qu'il faut lire. Qu'il faut lire en famille parce que c'est vraiment, on sent. Alors, ce qui marque aussi, c'est le temps que prennent les personnages, tous les personnages, pour se découvrir. On prend le temps de désherber, on prend le temps d'écousser les petits pois, on prend du temps pour tout. Alors, sauf quand la rare figure masculine du livre débarque un soir pour demander qu'est-ce qu'on mange et qui repart fâché parce qu'on ne sait pas ce qu'on mange. La figure n'est pas méchante et la caricature n'est pas loin, c'est drôle. Mais est-ce que c'est important de prendre le temps de tout? Est-ce que c'est important et est-ce que ça a joué ça dans votre enfance, le fait d'avoir le temps? Ou est-ce que vous êtes ennuyé? Est-ce que vous avez pu comprendre certaines choses parce que vous aviez le temps ou qu'est-ce qui, comme vous avez grandi à la campagne, racontez-nous, est-ce que ça a joué cette histoire de temps?
11: Je pense que quand on est enfant et qu'on prend le temps de s'ennuyer, c'est dans ces moments-là que les idées, les réflexions ont le temps d'éclore. C'est dans ces moments-là qu'on prend le temps aussi à l'imagination et à la créativité. Et l'été, enfin pendant les vacances d'été, les journées elles se ressemblent vraiment, je trouve. Surtout quand on part pas en vacances, quand on reste chez soi, il y a ce truc où les journées s'enchaînent et le temps passe et on n'est pas très occupé. Et donc faut trouver le moyen de s'occuper justement en allant aider dans le jardin, en se promenant, en observant autour de soi.
10: Voilà, et en faisant des rencontres qui vont devenir importantes. Alors, est-ce que c'est fait exprès, cette absence de figure masculine dans le livre, c'est venu comme ça? C'est sorti comme ça, ou est-ce que c'était voulu, ou est-ce que c'était juste la façon dont c'est venu?
11: Non, c'est pas fait exprès. Déjà, il n'y a pas beaucoup de personnages dans la bande dessinée. J'ai voulu limiter au maximum la présence des adultes. Je voulais vraiment laisser la place aux deux filles, à Anna et à Olivia, montrer leurs relations, leurs conversations et leurs passe-temps d'enfants. Mais c'est vrai que quand des adultes devaient intervenir, c'était assez évident pour moi que ce soit des femmes. Je me suis pas vraiment posé la question parce que c'est quand même très souvent les femmes qui s'occupent des enfants, que ce soit dans le quotidien ou pendant les vacances. C'est les femmes qui cuisinent, qui épluchent les légumes, qui s'occupent de ces trucs-là, de conserver les fruits et les légumes. Et puis je voulais aussi rendre hommage et mettre en avant ces gestes-là et cette transmission qui peut se faire d'une grand-mère à une mère, à une petite fille. Mais ouais, c'était assez évident, je me suis pas trop posé la question.
10: Ouais, et ça rend le livre très... c'est un livre hommage en fait, c'est vraiment un livre hommage aux femmes telles qu'elles sont vraiment, et c'est vraiment très, très émouvant. Alors on a l'impression que le temps permet la poésie, permet de comprendre, alors que si ça allait trop vite, ces deux jeunes filles rateraient la moitié de leur histoire et nous aussi. On comprend doucement et on juge trop vite, vous pensez, est-ce qu'il faut du temps pour comprendre et pour s'entendre les uns les autres?
11: Je pense que quand on n'a pas beaucoup de représentations, quand on n'a pas beaucoup de modèles, quand on ne s'intéresse pas à des personnes différentes de nous ou qui ont des expériences différentes, ou quand on rend tabou certains sujets, ça fait que oui, on a besoin de beaucoup plus de temps pour comprendre, se comprendre et mettre des mots sur ce qu'on vit. Et au contraire, on peut aussi être amené à juger beaucoup trop vite.
10: C'est ça, c'est vraiment cet espace. On voit, il y a du temps, mais il y a de l'espace aussi. C'est-à-dire que elles vont pas dans la campagne, elles ont vraiment tout le loisir de s'écouter elles-mêmes et de devenir un peu grandes et de comprendre certaines choses. C'est vraiment très très bien dessiné. Est-ce que c'était comme ça votre enfant? Vous aviez le temps et il faisait chaud. C'était comme ça la campagne. On veut savoir.
11: Je passais vraiment mes étés dans les Ardennes, entourée de champs. Il faisait chaud. Enfin, je partais pas ou très rarement en vacances, donc j'étais juste avec mes parents, entourée de mes grands-parents. Et j'étais entourée des plantes, du jardin, de la campagne.
10: D'accord. Et c'est peut-être comme ça qu'on devient artiste, quand on a le temps de s'ennuyer un peu et de réfléchir.
11: Oui, je pense.
10: Il faut parler de la poésie, de la tendresse qui se dégage de ces deux petites filles qui apprennent à découvrir l'amour, dont l'une découvre son homosexualité, l'autre n'est pas bien sûre, et leur jeune âge évite de stigmatiser, car à 11 ans, tout le monde a le droit d'aimer qui on veut et de tomber amoureux, et cette douceur qui ressort des dessins est très émouvante. Est-ce que c'est pour ça qu'on fait de la bande dessinée et du dessin, pour émouvoir les gens?
11: Je pense oui. Je pense qu'on essaye de raconter des histoires ou montrer des personnages qui nous touchent, qui nous concernent, ou qui parle de sujets importants pour lesquels on veut militer ou desquels on veut vraiment parler. Je pense qu'on veut aussi lancer des conversations et créer des représentations et permettre par exemple à d'autres petites filles qui tomberaient amoureuses de leurs copines à mettre des mots sur leurs émotions, à comprendre qu'elles sont normales, que ça arrive à plein de monde et qu'il n'y a rien de grave là-dedans. Donc je pense qu'on essaye de provoquer des émotions et de l'empathie.
10: Voilà, et ça passe très bien. C'est-à-dire que le message passe vraiment de façon très très sensible et très humaine, et on n'a pas l'impression de lire un livre militant. On a l'impression de lire une jolie histoire. C'est très important de le dire. Donc le passage sur la mauvaise herbe à la fin rappelle que la différence qu'on nomme comme telle, en tout cas, a tendance à culpabiliser, alors que c'est plutôt à ceux qui stigmatisent de culpabiliser. Et la scène est très touchante avec le poids qu'on sent sur les épaules de la petite fille, et on a envie de rentrer dans le livre pour la consoler. Est-ce que vous avez déjà eu envie de rentrer dans un livre pour consoler un personnage? Vous avez déjà eu envie de rentrer dans un livre pour consoler un personnage, ou c'est moi qui en fais trop là?

0: C'est vraiment très réussi. Alors, vos routines d'écriture, on veut tout savoir sur votre travail. Alors, est-ce qu'il y a des livres que vous aimez lire, des illustrateurs et des illustratrices que vous admirez, qui vous ont inspiré? Est-ce qu'il y a des gens comme ça qui nourrissent votre quotidien?
1: Oui, j'aime énormément le travail de Julie Delporte, qui est une autrice de bande dessinée. Elle travaille au crayon couleur, elle fait beaucoup de dessins de plantes, de paysages, et elle parle. Il y a un côté un peu journal dans ce qu'elle fait, où elle parle de son expérience et principalement aussi en tant que lesbienne. J'aime énormément ce qu'elle fait. Il y a aussi les dessins d'Edan Koch, qui travaille en partie au crayon à papier, qui m'a donné envie de travailler avec cet outil aussi. Et sinon, j'aime énormément le cinéma aussi. Je pense que c'est des restes de mes études en cinéma d'animation, mais le cinéma m'inspire beaucoup aussi dans les cadrages et la manière de créer du rythme.
0: Ouais, ça se sent un peu. C'est vrai qu'on a l'impression de rentrer dans le livre. On a l'impression d'être entouré d'images. Vous étiez quel genre d'élève à l'école? Vous étiez appliqué et attentif ou alors vous étiez tout le temps en train de dessiner au fond de la classe, vous aviez du mal à écouter, ou alors vous dessiniez pour écouter. Il y a des auteurs qui nous disent ça, j'ai besoin de dessiner pour écouter ce qu'on me dit.
1: Et je fais plutôt partie de cette catégorie. Ouais, j'étais bonne élève et assez timide, mais enfin, j'écoutais bien le cours, mais je dessinais dans les marges aussi pendant les cours.
0: Il y a peut-être des choses qui sont nées à l'école et qui sont formées à cet âge-là et qu'aujourd'hui on retrouve. Est-ce que vous avez des projets dans les cartons? Est-ce qu'il y a des choses qui vont sortir? Est-ce qu'on peut vous rencontrer sur certains salons? Est-ce qu'il y a des projets, des choses à venir?
1: J'ai commencé à écrire un deuxième projet de bande dessinée, mais qui sera plus de la fiction et moins autobiographique. Et sinon, je serai en dédicace le 20 juin à la librairie Folie d'encre à Paris. Et je ferai sûrement des festivals à la rentrée prochaine, des festivals de bande dessinée.
0: Ça marche, et ben on suivra ça avec intérêt, on essaiera d'aller vous rencontrer. N'hésitez pas, si vous allez sur Paris, à aller voir Mélia Martin pour la rencontrer. Il y a vraiment quelque chose dans ces livres. Il faut absolument lire L'été avec Olivia. Est-ce qu'on va terminer, si vous êtes d'accord, avec le portrait chinois de votre album? C'est une tradition.
1: Ok.
0: Si L'été avec Olivia était une plante, ce serait laquelle?
1: Je dirais la millefeuille, c'est une fleur qu'on trouve à la campagne et qui est sur la couverture, du livre, justement.
0: D'accord, la millefeuille. Si c'était un élément de la nature, ce serait lequel?
1: Un arbre pour s'y mettre à l'ombre.
0: Ah d'accord, un arbre pour quand il fait chaud et qu'on a besoin de lire un livre à l'ombre ou de réfléchir
1: Exactement.
0: tranquillement. Ça marche. Si c'était une chanson et on la diffusera en fin d'émission, ce serait laquelle?
1: Je dirais la fin de l'été de Françoise Hardy.
0: La fin de l'été de Françoise Hardy. Si c'était une recette de cuisine, on est diffusé le dimanche midi, donc on veut savoir une recette de cuisine qui représente, qui peut parler de l'été avec Olivia, ce serait quoi?
1: Un clafoutis.
0: Un clafoutis comme on en fait à la campagne, ça marche.
1: Exactement.
0: Si c'était un mot dans le dictionnaire, et on va le chercher dans le dictionnaire Abracadaboum, le Robert Collège de 2013.
1: Je dirais et moi.
0: Et moi. Alors, c'est un très joli mot. On va chercher le mot et moi dans le dictionnaire. Et moi. Agitation, effervescence, tout le quartier était en émoi. Trouble qui naît de l'appréhension ou d'une émotion sensuelle. Rougir d'émoi. Est-ce que c'est bien ça?
1: Oui,
0: Bon, c'est
1: je
0: parfait.
1: pense.
0: Et ben, on a un très joli mot pour ce dimanche. Est-ce qu'il y a un message que vous avez voulu faire passer dans cette bande dessinée, quelque chose qu'on n'a pas évoqué et que vous souhaiteriez rajouter, qui est important et dont on n'a pas parlé?
1: Je dirais que c'est vraiment important de lire et de mettre en avant des livres ou des films qui montrent des expériences et des personnages qui sont différents de ce qu'on a l'habitude de voir. Je pense que ça aide vraiment à se sentir moins seul et à grandir plus joyeusement. Merci beaucoup d'avoir mis cette bande dessinée en avant et pour cet échange.
0: Eh ben c'est avec plaisir. Merci beaucoup, Mélia Martin, d'être venue dans cette émission. C'était un
1: Merci.
0: grand plaisir. On se quitte avec La fin de l'été de Françoise Hardy. Merci beaucoup, Mélia Martin. C'était un grand plaisir. On vous souhaite un très bon dimanche. Merci d'avoir suivi Abracadaboum. À la semaine prochaine.

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0: suis Andy Dufresne.
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3: 13h.
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4: Bonjour à tous. 14 points pour mettre fin au conflit en 30 jours. C'est la proposition d'accord transmise par Téhéran à Washington. L'Iran qui indique que la balle est dans le camp des États-Unis. Donald Trump, lui, a affirmé ce matin qu'il allait étudier le plan iranien, mais doute qu'il soit acceptable. Le plan qui prévoit, entre autres, la réouverture du détroit d'Hormuz sous condition. D'ailleurs, face à la hausse des prix des carburants en conséquence du conflit au Moyen-Orient, l'indemnité carburant a été publiée hier au journal officiel. Le décret précise les conditions d'attribution de cette aide de 50 euros destinée aux travailleurs modestes utilisant leur véhicule pour se rendre au travail. Le dispositif devrait être accessible d'ici la fin mai. Le ministre de l'Intérieur, Laurent Nunez, près de Bourges, dans le Cher, ce matin. Alors que 17 000 festivaliers se trouvent toujours sur ce terrain militaire jugé dangereux par les autorités en raison de la présence d'obus non explosés. L'ensemble des députés, eurodéputés et maires insoumis en réunion cet après-midi. Ils doivent travailler à la mise en œuvre du début de la campagne 2027. Jean-Luc Mélenchon pourrait être choisi comme candidat pour la présidentielle. Ce serait sa quatrième candidature. A noter qu'il y a pile 90 ans, le 3 mai 1936, le Front Populaire Coalition des Forces de Gauche remportait les élections législatives en France. Du foot au programme ce dimanche après-midi avec la Ligue 1 et la suite de la 32e journée. Lille reçoit le Havre à 15h, Strasbourg-Toulouse, Paris FC Brest et Auxerre-Angers à 17h15. Ce soir, le choc en clôture, Lyon accueille le Stade Rennais à 20h45. Bonne journée.

0: Nicolas, j'ai besoin d'un Premier ministre qui rassemble. Et autant que je te le dise tout de suite, tu ne seras pas Premier ministre cette fois-ci. Tu n'es pas en situation. Tu n'es pas quelqu'un qui rassemble. Tu es trop marqué à droite. J'ai pensé à toi pour l'intérieur. Tu seras le numéro 2 du gouvernement.
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0: Ce petit gars-là, il s'appelait Pierrot.
1: Oh, c'était un petit garçon très gentil. Un peu timide aussi. Seulement, Pierrot en avait assez. Parce qu'à l'école, tout le monde se moquait toujours de lui. Tout ça parce qu'il était un peu petit. Dans la cour de récréation, les garçons n'arrêtaient pas avec leur « Rachto, Nabo, Minus !» Et même les filles se moquaient de lui. Elles l'appelaient « Trois pommes ». C'était pas gentil. Ce soir-là, après l'école, Pierrot en a eu assez. Il a pris son petit cartable et il a décidé de prendre les raccourcis pour rentrer chez lui. Il a grimpé par les sentiers et il est arrivé jusqu'au verger. Là, dans le verger, il y avait des pommiers chargés de pommes bien rouges qui avaient l'air bien juteuses et bien sucrées. Alors, Pierrot a tendu la main pour en attraper une. Il s'est dit que pour son goûter...
2: Hé ! Qu'est-ce que tu fais là, petit bonhomme ? Je rêve ou tu me voles une pomme ?
1: Pierrot a relevé la tête et là, il a vu au sommet du pommier un drôle de petit bonhomme, rond comme une pomme, dans un joli petit costume rouge, avec un drôle de petit chapeau vert enfoncé sur la tête.
2: Bah, qu'est-ce qui t'arrive, mon gars ? Tu m'as l'air bien triste.
1: Alors Pierrot a raconté les copains à l'école, les railleries, lui qui était trop petit.
2: Mais c'est rien. Sèche donc ces deux grosses larmes qui coulent sur tes joues. Je vais te faire un cadeau, tiens.
1: Et à ce moment-là, pom pom pom, trois pommes sont tombées au pied du petit garçon.
2: C'est pas compliqué, a rajouté le génie. Tu clic-clac-croc jusqu'au trognon, et quand tu as terminé, tu fermes les yeux, tu jettes le trognon derrière ton épaule, et tu fais ton vœu. Et quand tu rouvres les yeux, eh bien ton vœu s'est réalisé.
1: Le petit garçon s'est baissé pour ramasser une pomme. Mais quand il a relevé la tête pour remercier le génie, eh bien, il était parti. Mais Pierrot savait très bien ce qu'il voulait. Alors il a pris la pomme et cric, crac, croc, cric, crac, croc, cric, crac, croc, croqué la pomme jusqu'au trognon. Il a fermé ses yeux, il a jeté le trognon derrière son épaule en disant « Je voudrais être grand, grand, grand, grand !» Ben, quand Pierrot a réouvert les yeux, il avait tellement grandi que sa tête avait dépassé les nuages. Il était devenu géant. Là, devant lui, s'étalait une grande mer de nuages, blanches et duveteuses. Il y voyait plus rien. Il a été obligé de plonger sa tête à travers les nuages. Et c'est là qu'il a aperçu ses énormes jambes et ses énormes pieds au milieu du verger. Il fallait surtout pas qu'il bouge pour rien écrabouiller. Et puis, tout était devenu si petit. Le verger, le sentier, et puis au loin, le village avec son école. Mais il pouvait pas rester comme il était. Alors, Pierrot s'est encore baissé. C'est là qu'il a aperçu les deux minuscules pommes qui lui restaient. Délicatement, il est arrivé à en attraper une, et puis... Clic ! Tout doucement. Coc ! Avec une seule dent. Bientôt, ça a été fini. Dans ses deux énormes doigts, il restait là qu'un minuscule trognon. Alors Pierrot a fermé les yeux, il a jeté le minuscule trognon derrière son épaule et il a dit « Je voudrais être petit, petit, petit, petit !» Quand Pierrot a réouvert les yeux, il était devenu tellement minuscule qu'autour de lui, tout était devenu gigantesque. On aurait dit la jungle. Il y avait des brins d'herbe grands comme des baobabs, des marguerites grandes comme des éoliennes et même des petits cailloux gros comme des montagnes. Puis il y avait aussi les petites bêtes. Elles étaient énormes. C'est là qu'il l'a aperçue, toute ronde et toute rouge. La pomme, la dernière pomme. Mais comment il allait faire, lui, avec sa petite bouche minuscule, pour la croquer jusqu'au trognon et puis l'envoyer valser derrière son épaule ? Alors Pierrot a bien réfléchi. Et puis quand il a eu fini, il a demandé à toutes les petites bêtes de venir l'aider. Et tout le monde ensemble de clic-crac-croc, clic-crac-croc la pomme, jusqu'à ce qu'il ne reste plus que le trognon. Et Oris, Oris, Oris, tout le monde a soulevé le trognon derrière l'épaule du petit garçon qui a fermé ses yeux et qui a dit « Je voudrais redevenir exactement comme j'étais avant. »
2: Quand Pierrot a réouvert les yeux, il était au milieu du verger, sous le pommier. Il s'est regardé de la tête aux pieds et finalement il s'est trouvé ni trop petit, ni trop grand. Alors il a remis son petit cartable sur son dos. Et, content, il est rentré chez lui.

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4: Bonjour à tous. 14 points pour mettre fin au conflit en 30 jours. C'est la proposition d'accord transmise par Téhéran à Washington. L'Iran qui indique que la balle est dans le camp des États-Unis. Donald Trump, lui, a affirmé ce matin qu'il allait étudier le plan iranien, mais doute qu'il soit acceptable. Le plan qui prévoit, entre autres, la réouverture du détroit d'Hormuz sous conditions. D'ailleurs, face à la hausse des prix des carburants en conséquence du conflit au Moyen-Orient, l'indemnité carburant a été publiée hier au journal officiel. Le décret précise les conditions d'attribution de cette aide de 50 euros destinée aux travailleurs modestes utilisant leur véhicule pour se rendre au travail. Le dispositif devrait être accessible d'ici la fin mai. Le ministre de l'Intérieur, Laurent Nunez, près de Bourges, dans le Cher, ce matin. Alors que 17 000 festivaliers se trouvent toujours sur ce terrain militaire jugé dangereux par les autorités en raison de la présence d'obus non explosés. L'ensemble des députés, eurodéputés et maires insoumis en réunion cet après-midi. Ils doivent travailler à la mise en œuvre du début de la campagne 2027. Jean-Luc Mélenchon pourrait être choisi comme candidat pour la présidentielle. Ce serait sa quatrième candidature. A noter qu'il y a pile 90 ans, le 3 mai 1936, le Front Populaire Coalition des Forces de Gauche remportait les élections législatives en France. Du foot au programme ce dimanche après-midi avec la Ligue 1 et la suite de la 32e journée. Lille reçoit le Havre à 15h, Strasbourg, Toulouse, Paris FC Brest et Auxerre Angers à 17h15. Ce soir, le choc en clôture, Lyon accueille le Stade Rennais à 20h45. Bonne journée.

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0: Tu gagnes du pognon? T'as un boulot?
1: Non, mais les gens ont besoin d'une bonne voiture, non? Vends-leur des voitures en bon état.
0: 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Et c'est comme ça, et t'y peux rien.

0: je suis pas une tapette.
1: Bien. C'est pour qui les cigarettes?
2: C'est pour les tapettes.
1: C'est une tapette?
2: Non, je suis pas une tapette.
1: J'ai pas entendu.
2: Je suis pas une tapette.
1: Bien. Et les clopes, c'est pour qui les clopes?
3: Pour les salopes.
1: Et toi, t'es une salope?
3: Non, je suis pas une salope.
1: Bien. Alors avant de partir, on n'oublie pas que...

0: Vous allez le mettre où, ça?
1: Vous voyez comment c'est foutu chez moi, à peu près?
0: Vaguement, hein.
1: Quand vous rentrez tout de suite à gauche, vous avez la salle d'armes. Et en face, vous avez deux portes. Une qui donne sur les cuisines, et l'autre sur un long couloir, avec des fenêtres à petits carreaux. Voilà. Et après, vous avez trois marches qui vont vers les chambres, ou alors si vous prenez à droite, vous allez vers la tour de garde.
0: Non mais attendez, ça va, vous allez pas me faire tout le domaine, si?
1: Ben quoi?
0: Mais je vais pas l'acheter, votre baraque, je vous demande où vous allez mettre ça.
1: Bah, tout de suite en rentrant. Voilà, il y avait déjà mon père, mon grand-père, manquait plus que moi.
0: Comment, mais parce que c'est vous, ça?
1: Bah ben, évidemment, qui voulez-vous que ce soit?
0: Bah ben, la vache, faut avoir l'œil.
1: Vous rigolez ou quoi? Vous me reconnaissez pas là-dessus?
0: Peut-être, je... Non, mais pas du tout.

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2: 17h.
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3: Bonsoir à tous. Roland Lescure, ministre de l'économie, va recevoir les distributeurs de carburant à Bercy demain matin. Alors que le Premier ministre encourage Total Energy à un plafonnement généreux des prix à la pompe, selon sa déclaration dans la tribune du dimanche, le géant français qui a dévoilé son chiffre d'affaires sur le dernier trimestre en hausse de 51% compte tenu de la situation au Moyen-Orient. L'ensemble de la gauche et le Rassemblement national sont favorables à une taxation de ce super profit. Du monde sur les routes ce dimanche après-midi avec la fin du week-end prolongé du 1er mai et la fin des vacances scolaires pour la zone C. Alors soyez prudents, l'alerte bison futé tourne à l'orange dans le sens des retours sur les axes de la moitié nord-ouest du pays. En Ile-de-France, la circulation sera dense sur la 10, la 6 et la 13. Dans le reste de l'actualité, ils seront détenus 2 jours supplémentaires. C'est la décision du tribunal israélien à l'encontre des 2 militants espagnols et brésiliens interpellés sur la flottille pour Gaza vendredi. Les forces armées avaient demandé un prolongement de la détention de 4 jours. Ils sont accusés de travailler pour une association que l'État hébreu considère proche du Hamas. L'Espagne exige la libération immédiate de son ressortissant. Un point sport avec du rugby. D'abord, Montpellier qui s'est qualifié pour la finale de la Challenge Cup. Ils remportent leur billet en s'imposant 18-12 face aux Gallois des Newport Dragons. Et puis en foot, on a 3 matchs à suivre dès 17h15. Strasbourg-Toulouse, Paris FC Brest et Auxerre-Angers avant le choc pour le podium entre Lyon et Rennes à 20h45. Bonne fin de journée à tous.
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Bonjour à tous et bienvenue dans le rétro sur Sun. Pour ce déjà 16e numéro saison 1, coup de projecteur sur un chef-d'œuvre méconnu, sorti sur WeProduce, une filiale du label Stax. Il s'agit de l'unique album de Lou Bond, enregistré en 1974, qui nous dévoile un artiste hors du commun, un pur produit de son époque. Une collection de titres gorgés d'images d'une période chaotique, injustice sociale, guerre du Vietnam. Mais avant d'en dire plus, on s'écoute un premier morceau, le magnifique « Let me into your life ».

Originaire de Memphis, Ronald Edward Lewis tente d'abord sa chance vers le nord, mettant le cap sur Chicago, tandis qu'il adopte le sobriquet Lou Bond. Quelques singles peu remarqués et un emploi aux écritures chez Chess Records dans les années 60 auront le don d'user sa patience. Il rentre au bercail où l'attend un contrat chez Stax. Le label, alors renfloué grâce au succès de Shaft, lui offre l'opportunité d'enregistrer en 1974 son seul et unique disque, entouré du Memphis Symphony Orchestra. Cet opus apparaît aujourd'hui comme un sérieux challenger aux plus beaux albums de Curtis Mayfield, Donny Hathaway et Terry Callière. Sur Sun et dans le rétro, place à deux nouveaux titres.

En seulement 6 titres foudroyants, Lou Bond prouve qu'il est à la fois un compositeur de premier ordre et un interprète majestueux, capable de s'approprier comme une seconde peau des blanches douceurs signées Jimmy Webb ou Carly Simon. Dans le rétro et sur Sun, Command Snob, tout en délicatesse, est le quatrième extrait que l'on se passe maintenant.

0: Sur Sun et dans le rétro, on évoque Lou Bond et son unique album. S'y côtoie le chatoyant Why Must Our Eyes Always Be Turned Backwards, qui sonne comme un classique du Philly Sound et les 12 minutes telluriques de tout The Establishment. Ce dernier a été samplé par des artistes comme Outkast, Mary J. Blige, Prodigy du groupe Mobb Deep. Ces chansons auraient normalement dû lui offrir un trône parmi les grands maîtres de la Soul 70s. Hélas, son album ne fut même pas envoyé au disquaire en raison de bisbilles entre Stax et CBS, Bond connaissant la même infortune commerciale que le Radio City du groupe Big Star.
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Je dirais de Lou Bond, aujourd'hui décédé, qu'il reste un artiste incroyable, encore inconnu de nos jours. Le seul disque qu'il ait jamais sorti est un chef-d'œuvre poignant qui révèle la quintessence d'un artiste où la musique et les textes engagés sont en parfaite harmonie. Les informations rapportées dans cette émission proviennent d'articles parus sur les sites lesunrock.com et musicismysanctuary.com. Cette chronique s'achève, mais on ne se quitte pas tout de suite. On se fait plaisir en écoutant quelques pépites musicales bien senties.

dans le rétro, pour le coup, c'est terminé. Je vous donne rendez-vous dimanche, dans 15 jours, pour un tout nouveau numéro, toujours sur les excellentes ondes de Sun. Ciao.

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1: Bonsoir à tous. Jean-Luc Mélenchon va-t-il annoncer sa candidature à la présidentielle de 2027? Le président de la France Insoumise sera l'invité du journal de 20h ce soir sur TF1. Les députés, eurodéputés et maires LFI se sont réunis ce dimanche à Paris pour mettre en œuvre le début de la campagne. Il s'agirait de la quatrième candidature de Jean-Luc Mélenchon pour les présidentielles. Plus de 200 personnes qui ont participé à une marche blanche cet après-midi dans les rues de Grenoble pour dire stop à la violence. Une réaction populaire après la mort de trois personnes par arme à feu en l'espace d'une semaine seulement à la mi-avril. Dans le cortège des familles de victimes, l'ex-champion de boxe Azzedine Miaoui, à l'origine de ce rassemblement, et la maire Laurence Ruffin. L'actualité, c'est aussi Emmanuel Macron qui s'est entretenu avec le premier ministre irakien chargé de former le prochain gouvernement dans son pays. Et dans un post sur X, le président de la République affirme avoir demandé des réponses quant à la mort du soldat Arnaud Frion. L'enquête est toujours en cours pour connaître les circonstances de l'attaque du 12 mars, qui a coûté la vie au major français et qui a blessé de nombreux autres soldats. En sport, le match nul entre Lille et Le Havre. Il reste 4 matchs à suivre dans cette 32e journée de Ligue 1. Et puis l'équipe de France de badminton assurée de repartir des championnats du monde par équipe avec une médaille. Ils écrivaient déjà l'histoire en se qualifiant en finale et en battant l'Inde 3-0. Désormais, ils affrontent la Chine, tenante du titre. C'est à suivre dès maintenant. Voilà pour l'essentiel de l'info. Bonne soirée à tous.

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1: Bonsoir à tous. Jean-Luc Mélenchon va-t-il annoncer sa candidature à la présidentielle de 2027? Le président de la France Insoumise sera l'invité du journal de 20h ce soir sur TF1. Les députés, eurodéputés et maires LFI se sont réunis ce dimanche à Paris pour mettre en œuvre le début de la campagne. Il s'agirait de la quatrième candidature de Jean-Luc Mélenchon pour les présidentielles. Plus de 200 personnes qui ont participé à une marche blanche cet après-midi dans les rues de Grenoble pour dire stop à la violence. Une réaction populaire après la mort de 3 personnes par arme à feu en l'espace d'une semaine seulement à la mi-avril. Dans le cortège des familles de victimes, l'ex-champion de boxe Azzedine Miaoui, à l'origine de ce rassemblement, et la maire Laurence Ruffin. L'actualité, c'est aussi Emmanuel Macron qui s'est entretenu avec le premier ministre irakien chargé de former le prochain gouvernement dans son pays. Et dans un post sur X, le président de la République affirme avoir demandé des réponses quant à la mort du soldat Arnaud Frion. L'enquête est toujours en cours pour connaître les circonstances de l'attaque du 12 mars qui a coûté la vie au major français et qui a blessé de nombreux autres soldats. En sport, le match nul entre Lille et Le Havre. Il reste 4 matchs à suivre dans cette 32e journée de Ligue 1. Et puis l'équipe de France de badminton assurée de repartir des championnats du monde par équipe avec une médaille. Ils écrivaient déjà l'histoire en se qualifiant en finale et en battant l'Inde 3-0. Désormais, ils affrontent la Chine, tenante du titre. C'est à suivre dès maintenant. Voilà pour l'essentiel de l'info. Bonne soirée à tous.

Porteriez-vous une chaussure sur la tête? Cela ne vous viendrait même pas à l'idée. Une chaussure n'a pas sa place sur votre tête. Une chaussure a sa place à votre pied. Un chapeau a sa place sur votre tête. Un chapeau, je suis, une chaussure, vous êtes. J'ai ma place en tête, votre place est au pied. Oui, il en est ainsi. Au départ, l'ordre a été établi par des billets. Première, seconde et resquilleur dans votre genre. L'ordre éternel est maintenu par la machine sacrée. Toute chose découle de la machine sacrée. Toute chose ayant sa place, tout passager dans sa voiture, toute eau qui coule, toute chaleur qui se répand est l'expression de la machine sacrée. Chaque chose est à la place qui lui était prédestinée. Il en est ainsi. Donc, et ce, depuis l'origine, j'ai ma place à l'avant. Vous avez la vôtre à l'arrière. Lorsque le pied se prend pour la tête, un sacrilège est commis. Vous êtes à votre place. Restez à votre place. Soyez une chaussure.

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1: Bonsoir à toutes et à tous et bienvenue sur Sun à l'écoute de Cubop sous les étoiles, votre rendez-vous dominical dédié aux musiques afro-latines. Il y a 3 jours, nous célébrions la fête du travail, alors ce soir je vous propose une parenthèse un peu spéciale. Une belle sélection 100% Latin Jazz avec des dernières découvertes à partager ensemble. On commence avec notre album fil rouge du mois de mai, Mon Conclave, le contrebassiste new-yorkais Carlos Enriquez y revisite Enclave et avec beaucoup de liberté l'univers de Thelonious Monk. Alors pour ouvrir le bal, voici Wook Knows. Très belle écoute à toutes et à tous et on se retrouve la semaine prochaine pour un nouveau numéro de Cubop sous les étoiles. Bonne soirée.

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0: Tu es le prochain, mon fils. Apprête-toi, il est temps.
1: Kay, Kay, voici une épée.
0: Mais ce n'est pas mon épée. Attends, attends. Laisse-moi lire. Celui qui pourra arracher cette épée de... Oh, c'est l'épée qui était dans l'enclume.
2: L'épée qui était dans l'enclume? C'est impossible.
0: Oh, regardez, c'est elle.
3: C'est l'épée miraculeuse.
2: Arrêtez tout, mes seigneurs. Quelqu'un a retiré l'épée qui était dans l'enclume.
0: Où l'as-tu trouvée?
1: Je l'ai sortie de la pierre, ou plutôt de l'enclume qui est là-bas, dans le cimetière.
0: C'est un jeune Samson, ce petit. Tout le monde se moque de nous. Menteur, dis-nous la vérité.
1: Mais c'est la vérité, seigneur.
0: Viens alors, réponds-le. Nous allons voir.

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0: Souviens-toi bien, j'ai un scoop.
1: Ok, c'est quoi le scoop?
0: Tu te souviens du prof de gym gaulé comme un dieu?
1: Oui.
0: On rêvait d'être un champ vierge attendant d'être copieusement arrosé et fertilisé par son abondante semence.
1: J'ai rêvé de ça.
0: Il est célibataire. Célibataire libre comme l'air. Alléluia, que la meilleure gagne.
1: D'accord.
0: Je vais sortir le grand jeu et puisse le sort vous être favorable. Hunger Games, Georges.
1: Ah.
0: Bon, je file. Je dois faire un modèle en papier mâché de l'appareil génital féminin.
1: Oui, et merci pour le tuyau.

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Salut à tous les winners et aux amoureux du KF. Hier, je vous ai parlé de ma rage de vaincre et de la passion que j'ai pour le challenge. Vous avez sûrement été des millions à adorer mon feeling, ma business touch, mon plus produit. Alors ce soir, j'ai décidé de vous faire un petit cadeau. Je vais vous révéler en exclusivité le nom de l'invité de demain. Mais pour ça, on va monter au premier dans mon bureau de chef d'étage. Alors, qui vient demain dans NPA? Eh bien, pour vous répondre, il faudrait que je vous donne un nom, le nom de l'invité. Et là, je vous arrête, mon contrat est clair. Toutes les infos qui passent par mon bureau doivent impérativement rester top secret. J'ai un défaut, je suis professionnel. Je suis pas le genre de bâtard qui crache sur les règlements internes. C'était bien vu, vous avez failli me piéger. Je crois que c'est tout simplement ce qu'on appelle avoir l'esprit maison.

0: Qu'est-ce que t'as ?
1: Bah, je sais pas, j'ai juste un œil qui me gratte.
0: Oui, le mien aussi, tiens.
2: Mais c'est vrai, ton œil est tout rouge. Tu devrais aller voir mon ophtalmo.
1: Richard ? Oh, bah, j'ai pas envie d'aller voir ton ex-petit ami.
3: Oh, Richard, j'entends parler que de lui. Richard.
2: Attends, depuis qu'on sort ensemble, je n'ai prononcé son nom que deux fois.
3: C'est ça, oui. Richard.
2: Bon, de toute façon, ce n'est plus Richard. C'est un nouveau, il est excellent.
1: Non, mais j'ai pas envie d'aller voir d'ophtalmo. Je suis désolée.
4: Oh là là, je sens qu'elle va recommencer.
5: Ouais.
4: Bah, à chaque fois que quelque chose a un rapport de près ou de loin avec ses yeux ou ceux d'un autre, elle est prise de panique. Tiens, regarde.
1: Mais arrête, fais pas ça. Bon, c'est vrai que j'ai un problème avec mes yeux et j'aimerais qu'on évite d'en parler.
4: Oui, d'accord.
2: Dis-moi, tu connais ce poème qui finit sur ce vers ? L'œil était dans la tombe et regardait
1: carrément. Arrête, Monica ! Arrête !
4: Si on allait piquer quelques trucs, on pourrait les avoir à l'œil.
1: Ross, je t'en prie, c'est pas malin.
3: Je dois dire que j'ai adoré le film Reflet dans un œil d'or.
1: Chandler, t'es vraiment nul.
5: Moi aussi.
1: J'ai arrêté, ça m'amuse plus.
3: Bah, Joey, ça va pas ?
0: Je me suis mis le doigt dedans l'œil.